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1: Bonjour, 16 départements en vigilance orange canicule ce mercredi, dont les Landes et la Gironde. Sur le front des incendies, il est officiellement fixé dans le Var où près de 5000 personnes avaient dû être évacuées de plusieurs communes du centre du département depuis le début du sinistre. En Gironde, l'incendie est stabilisé, mais avec 14 reprises de feu signalées sur la seule journée de mardi, selon la préfète. Il a brûlé 42 000 hectares à ce jour, soit la plus grande superficie depuis un feu de forêt meurtrier en 1949. Et puis, conséquence de ces incendies, aucun TGV ne circulera encore ce mercredi au sud de Bordeaux, sauf pour Toulouse et Tarbes. La SNCF recommande de reporter les déplacements en train prévus jusqu'au vendredi 31 juillet inclus, à destination des zones concernées. L'horreur à Orange, dans le Vaucluse, les restes de 5 nouveau-nés ont été découverts au domicile d'un couple. C'est le compagnon qui a fait cette macabre découverte dans des boîtes et a alerté l'hôpital. La compagne âgée de 32 ans venait d'accoucher d'un autre bébé en bonne santé à la suite d'un délit de grossesse. Une enquête pour meurtre sur mineur de moins de 15 ans a été ouverte. Benjamin Netanyahou s'est félicité d'avoir eu la meilleure des conversations avec Donald Trump à la Maison Blanche. Une rencontre qui a principalement porté hier sur le programme nucléaire iranien et la volonté partagée d'empêcher Téhéran de se doter de l'arme atomique. De son côté, l'exécutif américain a salué un échange positif malgré des divergences persistantes. Le sud du Japon, frappé par un violent séisme de magnitude 7.1 ce mardi, avec un épicentre dans la préfecture de Kumamoto. Le bilan provisoire fait état d'au moins 3 morts, de nombreux blessés, de 10 disparus. Des bâtiments se sont effondrés, notamment un centre commercial où plusieurs personnes sont piégés, tandis qu'une explosion de gaz et des incendies ont été signalés. Enfin du football, c'était l'événement hier et c'est officiel. Zinedine Zidane a été nommé sélectionneur de l'équipe de France de football. Il a partagé sa joie de prendre la tête de la sélection. Libre depuis l'été 2021 et son départ du Real Madrid, Zizou a refusé plusieurs projets pour prendre la suite de Didier Deschamps. L'annonce a été officialisée ce mardi lors d'une conférence de presse XXL au siège de la FFF à Paris. « Je vais tout donner pour que cette équipe continue à gagner, c'est la seule chose qui m'anime », a-t-il déclaré.

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1: L'agenda de la semaine, rendez-vous ce vendredi sur l'hippodrome de Senones pour une réunion tout galop. On court aussi ce week-end, dimanche, sur l'hippodrome du Lion d'Angers. C'est la suite des estivales. Et puis, on ouvre la saison aussi sur l'hippodrome de Rochefort-sur-Loire, dimanche après-midi. Le tiercé, quinté plus, se court ce soir sur l'hippodrome d'Anguin. Une course qui prendra son départ à 19h. Une épreuve au trot attelé sur 2875 mètres avec 16 par temps. Et en tête de la sélection, le numéro 9, Gisou d'Étang, le 16 ensuite, Ivric Viking, le 13, Joliver du Gers, le 4, Genbad, le 14, Il vient du Lude, le 6, Japarov Lire, le 5, Isiria Griffe, et enfin, le numéro 2, Jalimed. On récapitule en chiffres, 9, 16, 13, 4, 14, 6, 5, et deux, et puis notons l'outsider à retenir, on ne sait jamais, l'As Sénèque.
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3: Et en ce mercredi 29 juillet, bonne fête aux Martes. Les béliers, aujourd'hui vous serez très déterminés. Taureau célibataire, ne relâchez pas vos efforts pour séduire la personne qui vous plaît. Gémeaux, il vous faudra être réactif si vous ne voulez rien regretter. Cancer, vous êtes beaucoup trop susceptible avec votre partenaire qui pourrait finir par se lasser. Lion, en prenant du recul, vous verrez que certaines de vos réactions sont disproportionnées. Vierge, déversez vos angoisses sur quelqu'un d'autre que votre partenaire. Balance, vous mettrez les bouchées doubles pour réaliser vos ambitions. Scorpion, il faudra aller vite pour prendre une décision. Vous ne pourrez pas vous permettre de réfléchir très longtemps. Les Sagittaires, l'univers familial semble retrouver un climat d'entente et de tendresse. Les Capricornes, vous aurez du flair pour dénicher les bonnes affaires. Verseau, faites-vous confiance, vous connaissez votre travail, ne vous laissez pas déstabiliser par certains collègues. Enfin les Poissons, des opportunités se présenteront aussi bien sur le plan professionnel que matériel. Bonne journée et à demain.
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15: Allez, on y va, c'est parti, le Big Morning de ce 29 juillet, les amis. On va se retrouver après les infos avec notamment Taylor Swift, Elizabeth Taylor.
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15: Bonjour, bon réveil, 7h.
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17: Bonjour, le mercure repart à la hausse, un quatrième épisode de canicule qui devrait être moins intense et durable que les précédents s'installe à partir d'aujourd'hui dans l'Hexagone. 16 départements sont en vigilance orange canicule ce mercredi, notamment les Landes et la Gironde. Et puis sur le front des incendies, il est officiellement fixé dans le Var. En Gironde, l'incendie lui est stabilisé, mais avec plusieurs reprises de feu signalées. Ce méga feu a brûlé 42 000 hectares à ce jour, soit la plus grande superficie depuis un feu de forêt meurtrier en 1949. Conséquence de ces incendies en Gironde, aucun TGV ne va circuler encore aujourd'hui au sud de Bordeaux, sauf pour Toulouse et Tarbes. La SNCF recommande de reporter les déplacements en train prévus jusqu'au vendredi 31 juillet inclus à destination des zones concernées. La SNCF, qui malgré les aléas climatiques a annoncé avoir engrangé plus d'un milliard d'euros de bénéfices au premier semestre avec un chiffre d'affaires de près de 22 milliards d'euros. L'horreur à Orange, dans le Vaucluse, les restes de 5 nouveau-nés ont été découverts au domicile d'un couple. C'est le compagnon qui a fait cette macabre découverte dans des boîtes et a alerté l'hôpital. La compagne âgée de 32 ans, elle venait d'accoucher d'un autre bébé en bonne santé à la suite d'un déni de grossesse. Une enquête pour meurtre sur mineur de moins de 15 ans a été ouverte. Au Moyen-Orient, la tension remonte d'un cran. L'armée américaine a intercepté des missiles iraniens la nuit dernière. En réponse, Washington et l'Arabie Saoudite ont mené des frappes en Irak contre des infrastructures pro-iraniennes faisant plusieurs victimes. En parallèle, dans le détroit d'Ormuz, les gardiens de la révolution ont pris pour cible 3 pétroliers jugés en infraction. Et puis au Japon, le bilan du séisme de magnitude 7.1 qui a frappé le département japonais de Kumamoto s'élève désormais à au moins 13 morts. La première ministre Sanae Takachi a confirmé des dégâts matériels considérables, incluant des effondrements de bâtiments et des incendies. Plus de 9000 personnes ont trouvé refuge dans des centres d'évacuation durant la nuit. Enfin du football, c'est officiel. Zinedine Zidane a été nommé sélectionneur de l'équipe de France de football. L'annonce a été officialisée hier lors d'une conférence de presse XXL au siège de la FFF à Paris. Je vais tout donner pour que cette équipe continue à gagner. C'est la seule chose qui m'anime, a-t-il déclaré.
0: Encore une belle journée d'été en perspective sur l'Anjou. Le soleil brillera généreusement jusqu'à ce soir avec seulement quelques nuages sans conséquence. Les températures atteindront 32 à 34 degrés cet après-midi sous un vent faible. Demain jeudi, la chaleur restera bien présente, mais les nuages deviendront un peu plus nombreux en fin de journée. Le Big Morning continue avec Jérém.
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0: 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Elizabeth Taylor, c'était Taylor Swift.
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0: Je m'appelle Jérémy, je vous accompagne jusqu'à midi. Bah oui, c'est pour ça que ça s'appelle le Big Morning de l'été. On est là ensemble, c'est la plus angevine des radios, les rendez-vous habituels, la rédaction toutes les 30 minutes, la météo, le plateau télé que je vais vous servir dans un instant, l'éphéméride, vous vous installez. Et alors croyez-moi, tout va très très bien se passer. Merci en tous les cas d'être fidèle à Oxygène. Bon courage si vous partez bosser. On ajoute aujourd'hui, puisque c'est mercredi, le petit point sur les sorties ciné de la semaine. Voilà, et puis vous qui intervenez quand vous voulez dans cette émission, ce sera avec grand plaisir. Nous, on va enchaîner avec Tovlo et Stromae. Voici Des Fleurs sur Oxygène.

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1: Et on va commencer avec une comédie sur TF1, la très très grande classe. Audrey Fleurot est au casting. Madame Bédia aussi, hein, qu'on retrouve. François Berléand, Ariel Mallet. Beau casting pour cette comédie. France 2, c'est une nouvelle série qui s'appelle Code Rouge que vous allez pouvoir retrouver. C'est le tout premier épisode, hein. France 3, Stéphane Bern rediffuse Secret d'Histoire consacré à Robin des Bois, le prince des voleurs. Canal, soirée humoristique avec Romain Fraissinet, Au-delà. Et puis sur M6, j'en connais un rayon présenté par Julien Courbet, votre jeu. Allez sur W9, enquête d'action, pompiers de Paris, alerte rouge sur la capitale, TMC, l'agence, nouvelle destination, et notamment Verbier et Lanzarote ce soir. Retrouvez sur C-Star, Paradis, Paris, et puis sur TF1 série film, la monnaie de leurs pièces. Voilà, je vous laisse sur votre choix et par avance une belle soirée devant votre télévision ou bien sûr à l'écoute d'Oxygène Radio.
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0: 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Bienvenue tout le monde. Shakira avec Belle, c'était I'll Go To.
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0: Allez, on...
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0: Pardon madame, je vous prie de m'excuser. On va s'intéresser à ce mercredi 29 juillet. On va déjà souhaiter une bonne fête aujourd'hui en ce 210e jour de l'année aux Martes, si vous en connaissez. Eh ben vous les saluez pour nous, il y a quelques anniversaires. Je vous cache pas qu'il y en a pas beaucoup. Il y a l'anniversaire de Fernando Alonso, le pilote automobile qui a aujourd'hui 45 ans. On a l'anniversaire d'Anne-Elisabeth Lemoine. Ça lui fait 56 ans aujourd'hui. Le DJ Carl Cox, 64 ans. Et puis pour être complet, Jean-Hugues Anglade à 71 ans. Voilà, c'est tout ? Eh ben oui. Ah non, j'allais oublier Orlando, dis donc, l'agent de star, producteur, 90 ans, Orlando tout de même. Bon anniversaire à vous aussi, peut-être né un 29 juillet au cœur de la journée internationale du tigre et la journée nationale du rouge à lèvres. Voilà, j'ai fait le tour et on peut continuer nous ensemble en musique avec dans un très très court instant, vous restez avec nous, je sais que ça va vous réveiller, ça. Sound of Legend qui reprend San Francisco, décidément, il enchaîne les cartons, le DJ masqué. Ça arrive pour vous sur Oxygène Radio. À tout de suite.
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0: Vous écoutez Oxygène Radio, soyez tous les bienvenus. On passe ce mercredi matin tous ensemble avec, dans un instant, Second Voice, Let Me Be, après la météo et les infos de 7h30. 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Bonjour et bon réveil. 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
1: Bonjour, le mercure repart à la hausse, un quatrième épisode de canicule qui devrait être moins intense et durable que les précédents s'installe à partir d'aujourd'hui dans l'Hexagone. 16 départements sont en vigilance orange canicule ce mercredi, notamment les Landes et la Gironde. Et puis sur le front des...

0: Été découvert au domicile d'un couple. C'est le compagnon qui a fait cette macabre découverte dans des boîtes et a alerté l'hôpital. La compagne âgée de 32 ans, elle venait d'accoucher d'un autre bébé en bonne santé à la suite d'un déni de grossesse. Une enquête pour meurtre sur mineur de moins de 15 ans a été ouverte. Au Moyen-Orient, la tension remonte d'un cran. L'armée américaine a intercepté des missiles iraniens la nuit dernière. En réponse, Washington et l'Arabie Saoudite ont mené des frappes en Irak contre des infrastructures pro-iraniennes faisant plusieurs victimes. En parallèle, dans le détroit d'Ormuz, les gardiens de la révolution ont pris pour cible 3 pétrolier jugé en infraction. Et puis au Japon, le bilan du séisme de magnitude 7.1 qui a frappé le département japonais de Kumamoto s'élève désormais à au moins 13 morts. La première ministre Sanae Takachi a confirmé des dégâts matériels considérables incluant des effondrements de bâtiments et des incendies. Plus de 9000 personnes ont trouvé refuge dans des centres d'évacuation durant la nuit. Enfin du football, c'est officiel. Zinedine Zidane a été nommé sélectionneur de l'équipe de France de football. L'annonce a été officialisée hier lors d'une conférence de presse XXL au siège de la FFF à Paris. Je vais tout donner pour que cette équipe continue à gagner. C'est la seule chose qui m'anime, a-t-il déclaré.
1: Encore une belle journée d'été en perspective sur l'Anjou. Le soleil brillera généreusement jusqu'à ce soir avec seulement quelques nuages sans conséquence. Les températures atteindront 32 à 34 degrés cet après-midi sous un vent faible. Demain jeudi, la chaleur restera bien présente, mais les nuages deviendront un peu plus nombreux en fin de journée. Le Big Morning continue avec Jérém.
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0: Oxygène, Second Voice, c'était Let Me Be. Dans quelques instants sur Oxygène Radio, il y aura de la big news. Et puis surtout, on va écouter du bon, du très très lourd ce matin. On a décidé de vous sortir du lit d'une manière juste exceptionnelle. Je vois qu'il y a Offenbach qui remix Star Sailor. C'est super bien foutu et ça donne Fall to the Floor. Si, si, il est très très bon ce remix. Je les ai vus mixer les Offenbach là à Tomorrowland, c'était quelque chose. Hein. Ça arrive dans un instant sur Oxygène. Juste après votre horoscope, il est l'heure de retrouver Enzo.
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0: Et en ce mercredi 29 juillet, bonne fête aux Martes. Les Béliers, aujourd'hui vous serez très déterminés. Taureau, célibataire, ne relâchez pas vos efforts pour séduire la personne qui vous plaît. Gémeaux, il vous faudra être réactif si vous ne voulez rien regretter. Cancer, vous êtes beaucoup trop susceptible avec votre partenaire qui pourrait finir par se lasser. Lion, en prenant du recul, vous verrez que certaines de vos réactions sont disproportionnées. Vierge, déversez vos angoisses sur quelqu'un d'autre que votre partenaire. Balance, vous mettrez les bouchées doubles pour réaliser vos ambitions. Scorpion, il faudra aller vite pour prendre une décision. Vous ne pourrez pas vous permettre de réfléchir très longtemps. Les Sagittaires, l'univers familial semble retrouver un climat d'entente et de tendresse. Les Capricornes, vous aurez du flair pour dénicher les bonnes affaires. Verseau, faites-vous confiance, vous connaissez votre travail, ne vous laissez pas déstabiliser par certains collègues. Enfin les Poissons, des opportunités se présenteront aussi bien sur le plan professionnel que matériel. Bonne journée et à demain.
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0: sur Oxygen Radio. Offenbach, Star Sailor, Four to the Floor.
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0: Il y a Bruno Mars, I Just Might, qui arrive pour vous sur Oxygen Radio. Alors vous restez avec nous. On continue nous ensemble. On développe un petit peu tout ce qui nous fait sourire ou non hein, sur la planète. J'étais en train de voir notamment cette petite anecdote autour notamment de ce cette grand-mère qui a fini par comprendre qu'elle n'avait pas son petit-fils. Et l'enfant a été ramené presque immédiatement. Hein, et c'est tout simplement trompé d'enfant. Voilà, vous pensez faire confiance à mamie, et puis voilà hein. C'était la semaine dernière. On en sourit. Heureusement, ça se finit bien. Mais voilà, elle s'est présentée à la sortie d'une crèche. On est pas très loin de Bruxelles. Et elle récupère son petit-fils. Enfin, celui qu'elle pensait être son petit-fils. Oh. Elle est repartie en poussette avec un petit garçon de 2 ans qui n'était pas de sa famille. Hein. T'imagines, les parents, donc ils avaient prévenu que la grand-mère viendrait chercher son petit enfant. Apparemment, les deux enfants se ressemblaient beaucoup. Rien ne semblait anormal sur le moment, c'est ce qu'a déclaré le maire de la commune. Et ce n'est qu'à l'arrivée des parents de l'autre enfant à la garderie qu'ils se sont aperçus de l'absence du petit. Moment de confusion, hein. Grande confusion là. Allez, vérifiez bien tout ce qui se passe dans la poussette, je vous le dis moi. Allez, le flash au sport arrive et voici Bruno Mars, I Just Might. 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
1: Bonjour à tous, un jeu à son image, c'est ce que promet Zinedine Zidane, le nouvel entraîneur de l'équipe de France. Zizou a été intronisé hier et s'il n'a pas encore dévoilé sa ligne directrice, il en dit un peu plus sur le football qu'il a envie de développer à la tête des Bleus.
2: Ce que je peux vous dire, c'est que je suis animé par le jeu. J'ai été un numéro 10, moi ce qui m'anime c'est d'aller marquer des buts. Bien sûr, il faut un équilibre d'équipe, c'est forcément, ça c'est plus important, mais ce qui m'anime, c'est le jeu, voilà. J'ai vécu 25 ans en Espagne, donc vous savez ce que ça veut dire. J'ai commencé par la France, et j'étais, comme je vous ai dit, je suis un numéro 10, et donc moi sur le terrain, j'étais un leader, leader de terrain, et aujourd'hui, je vais devenir leader par mon expérience, par ce que j'ai fait, par ce que je crois être. Maintenant comme entraîneur, donc voilà, mais vous allez voir ça tranquillement.
1: Zinedine Zidane qui va désormais préparer son premier rendez-vous du mois de septembre avec un premier déplacement et un match en Turquie. Après le bazar des derniers jours, la fédération italienne a enfin choisi son nouveau sélectionneur. C'est Roberto Mancini qui avait déjà occupé le poste entre 2018 et 2023 qui va revenir à la barre. On connaît la programmation de la troisième journée de Ligue 1 pour Angersco, la réception du Stade Rennais d'Esteban Le Poll se fera le dimanche 6 septembre à 17h15. Pour rappel, la saison prochaine, le multiplex de Ligue 1 a été déplacé au samedi soir 20h45. Enfin, en tennis, défaite d'entrée hier pour le tennisman angevin Clément Taburo Challenger de Bonn en Allemagne. Malgré un premier set remporté, Clément Tabur s'est ensuite incliné face à un joueur moins bien classé que lui. Bonne journée à tous, à l'écoute d'Oxygène Radio.
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0: Big Morning de l'été. On est parti pour une nouvelle heure sur Oxygène Radio. Dans un instant, Shakira avec Burna Boy. On va écouter Tie Dye, Oxygène. Bel été à tous, il est 8h. 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C'est l'heure des infos. La rédaction d'Oxygène, bonjour.
1: Bonjour, les températures repartent à la hausse aujourd'hui. Un quatrième épisode caniculaire débarque sur l'Hexagone. 16 départements sont en vigilance orange canicule ce mercredi, notamment les Landes et la Gironde. Sur le front des incendies, il est officiellement fixé dans le Var. Un homme de 39 ans soupçonné d'avoir mis le feu doit par ailleurs comparaître ce mercredi devant le tribunal correctionnel de Toulon. Et puis en Gironde, l'incendie est stabilisé mais pas fixé avec plusieurs reprises de feu signalées. Ce méga-feu qui ne progresse plus a brûlé 42 000 hectares et cette journée de mercredi sera décisive. Alors que les conditions climatiques vont se dégrader à nouveau avec 40 degrés attendus et du vent. Conséquence, aucun TGV ne circulera encore aujourd'hui au sud de Bordeaux, sauf pour Toulouse et Tarbes. La SNCF recommande de reporter les déplacements en train prévus jusqu'au vendredi 31 juillet, inclus à destination des zones concernées. Et puis la SNCF, qui malgré les aléas climatiques, a annoncé avoir engrangé plus d'un milliard d'euros de bénéfices au premier semestre, avec un chiffre d'affaires de près de 22 milliards d'euros. Les corps de 5 nouveau-nés retrouvés chez un couple à Orange, la femme venait de donner naissance. C'est un bébé en bonne santé après un déni de grossesse. Son mari a découvert les ossements rangés dans plusieurs boîtes à leur domicile. Une enquête pour meurtre sur mineurs de moins de 15 ans est ouverte. Au Moyen-Orient, la tension remonte d'un cran. L'armée américaine a intercepté des missiles iraniens la nuit dernière. En réponse, Washington et l'Arabie Saoudite ont mené des frappes en Irak contre des infrastructures pro-iraniennes, faisant plusieurs victimes. En parallèle, dans le détroit d'Ormuz, les gardiens de la révolution ont pris pour cible 3 pétroliers jugés en infraction. Au Japon, le bilan du séisme de magnitude 7.1 s'élève désormais à au moins 13 morts. La première ministre a confirmé des dégâts matériels considérables, incluant des effondrements de bâtiments et des incendies. Plus de 9000 personnes ont trouvé refuge dans des centres d'évacuation durant la nuit. Enfin, c'est fait. Il est le nouveau sélectionneur des Bleus. Zinedine Zidane a été nommé hier. L'annonce a été officialisée lors d'une conférence de presse XXL au siège de la FFF à Paris. L'ex-champion du monde de 1998 a déclaré qu'il allait tout donner pour que cette équipe continue à gagner, ajoutant que c'est la seule chose qui l'anime.
2: Encore une belle journée d'été en perspective sur l'Anjou. Le soleil brillera généreusement jusqu'à ce soir avec seulement quelques nuages sans conséquence. Les températures atteindront 32 à 34 degrés cet après-midi sous un vent faible. Demain jeudi, la chaleur restera bien présente, mais les nuages deviendront un peu plus nombreux en fin de journée. Le Big Morning continue avec Jérém.
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0: Let's go. L'hymne de la Coupe du Monde signé Shakira.
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0: Avec Burna Boy, Die Die, et quand je vois comment a dansé Shakira lors de la finale de la Coupe du Monde sur Die Die, 49 ans, 50 ans Shakira. Ouais, c'est un peu comme Gillo à 57, hein, tu vois, c'est magnifique. Hein. Monsieur Piqué, vous avez fait des bêtises, là, je vous le dis, c'est une pépite. Hein, Shakira, quoi, magnifique, extraordinaire. Bon, merci à vous d'être là. Je suis pas là pour passer à parler de Shakira pendant 3 minutes, surtout que la Coupe du Monde, ça c'est fait maintenant. On va parler Chebaou d'ici quelques instants avec Laurent Rivon. Les pronostics hippiques arrivent pour vous. Soyez attentifs. Non, mais c'est vrai que au-delà Oxygène d'être la plus angevine des radios, on est la radio qui aime les chevaux, les différentes courses. Je peux vous dire que on écoute attentivement les pronostics, on écoute attentivement les émissions sur Oxygène autour des chevaux que vous retrouvez sur nos réseaux sociaux et également ici sur Oxygène. Et c'est très, très intéressant. Vous voyez, moi, il y a quelques années, je suis arrivé sur Oxygène Radio, j'y connaissais pas forcément grand-chose. Maintenant, je suis attentif à tout ce qui se passe. Et encore plus quand on sait que chaque année, on est à l'hippodrome du Lion d'Angers aussi pour proposer l'Oxygène Music Live. Si t'arrives là-bas et que tu connais rien aux chevaux, bon bah... Là, maintenant, ça va. J'ai un peu l'air moins ridicule grâce aussi à un boss qui adore les chevaux, Laurent Rivron, qui va arriver après Zao MC Solar, comme Caroline, sur Oxygène Radio.

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1: L'agenda de la semaine, rendez-vous ce vendredi sur l'hippodrome de Senones pour une réunion tout galop. On court aussi ce week-end, dimanche, sur l'hippodrome du Lion d'Angers, c'est la suite des estivales. Et puis, on ouvre la saison aussi sur l'hippodrome de Rochefort-sur-Loire, dimanche après-midi. Le tiercé, Quinté Quinté Plus, se court ce soir sur l'hippodrome d'Anguin, une course qui prendra son départ à 19h. Une épreuve au trot attelé sur 2875 mètres avec 16 par temps. Et en tête de la sélection, le numéro 9, Gisou des Temps, le 16 ensuite, Ivric Viking, le 13, Jolivert du Gers, le 4, Jenbad, le 14, Il vient du Lude, le 6, Japarov Lire, le 5, Isaïa Griffe, et enfin le numéro 2, Jalimed. On récapitule en chiffres, 9, 16, 13, 4, 14, 6, 5, et deux, et puis notons l'outsider à retenir, on ne sait jamais, l'As Sénèque.
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0: 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Bonjour, bel été à tous. C'est le Big Morning de l'été.
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0: J'ai Julien Lib qui arrive dans quelques instants avec Ota. Dis-moi où. Bonne fête aux Martes aujourd'hui. Nous sommes le mercredi 29 juillet. Je vous souhaite la bienvenue si vous nous rejoignez. Et donc, je le disais, bisous aux Martes. On a quelques infos autour de cette journée. Hein. 29 juillet, c'est la journée mondiale du tigre. Je suis sûr que vous êtes ravis de le savoir. Et la journée nationale du rouge à lèvres également. Voilà. Quelques anniversaires de stars. Déjà, peut-être le vôtre. Si vous êtes né un 29 juillet, bon anniversaire au nom de toute l'équipe d'Oxygène. Vous êtes né le même joueur que le pilote de Formule 1 Fernando Alonso, Anne-Elisabeth Lemoine, l'animatrice, souffle ses bougies également, le DJ Carl Cox, on a l'anniversaire de Jean-Hugues Anglade également, et puis celui de Orlando qui aime parler comme ça. Attends, lui il a connu Dalida. Orlando, les lunettes bleues. Et ça lui fait 90 ans, Orlando. Allez, bon anniversaire surtout à vous. Bien sûr, peut-être on est un 29 juillet. Vous restez là, Julien Lib. Eh ben, c'est la suite dans un instant avec Ota. Ce sera 10 mois ou dans un instant. Avant le retour de l'info à 8h30. À tout de suite sur Oxygène Radio.
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0: écoutez Oxygène Radio, vous restez avec nous. Parce que dans un instant, il y a le nouveau Jungeli avec Emma, ça s'appelle Juste un peu. Ça arrivera après la météo et l'info. Oxygène Radio, bonjour et bienvenue, bel été. 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Il est 8h30. 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
1: Bonjour, les températures repartent à la hausse aujourd'hui. Un quatrième épisode caniculaire débarque sur l'Hexagone. 16 départements sont en vigilance orange canicule ce mercredi, notamment les Landes et la Gironde. Sur le front des incendies, il est officiellement fixé dans le Var. Un homme de 39 ans soupçonné d'avoir mis le feu doit par ailleurs comparaître ce mercredi devant le tribunal correctionnel de Toulon. Et puis en Gironde, l'incendie est stabilisé mais pas fixé avec plusieurs reprises de feu signalées. Ce méga-feu qui ne progresse plus a brûlé 42 000 hectares et cette journée de mercredi sera décisive. Alors que les conditions climatiques vont se dégrader à nouveau avec 40 degrés attendus et du vent. Conséquence, aucun TGV ne circulera encore aujourd'hui au sud de Bordeaux, sauf pour Toulouse et Tarbes. La SNCF recommande de reporter les déplacements en train prévus jusqu'au vendredi 31 juillet, inclus à destination des zones concernées. Et puis la SNCF, qui malgré les aléas climatiques, a annoncé avoir engrangé plus d'un milliard d'euros de bénéfices au premier semestre, avec un chiffre d'affaires de près de 22 milliards d'euros. Les corps de 5 nouveau-nés retrouvés chez un couple à Orange, la femme venait de donner naissance. C'est un bébé en bonne santé après un déni de grossesse. Son mari a découvert les ossements rangés dans plusieurs boîtes à leur domicile.

0: John Gailly avec Emma, ça fait partie des titres qu'on adore cet été sur Oxygène Radio. On adore aussi Manon Lisa, vous l'avez découverte chez nous avec Le Petit Pêcheur. Elle arrive dans un instant sur Oxygène.
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0: 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Avant de retrouver les sorties ciné de la semaine.
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0: Vous écoutez Oxygène, on se retrouve après l'horoscope avec Enzo, bonjour.
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5: Et en ce mercredi 29 juillet, bonne fête aux Martes. Les béliers, aujourd'hui vous serez très déterminés.
6: Taureau célibataire, ne relâchez pas vos efforts pour séduire la personne qui vous plaît.
7: Gémeaux, il vous faudra être réactif si vous ne voulez rien regretter.
8: Cancer, vous êtes beaucoup trop susceptible avec votre partenaire qui pourrait finir par se lasser.
9: Lion, en prenant du recul, vous verrez que certaines de vos réactions sont disproportionnées.
10: Vierge, déversez vos angoisses sur quelqu'un d'autre que votre partenaire.
11: Balance, vous mettrez les bouchées doubles pour réaliser vos ambitions.
12: Scorpion, il faudra aller vite pour prendre une décision.
13: Vous ne pourrez pas vous permettre de réfléchir très longtemps.
14: Les Sagittaires, l'univers familial semble retrouver un climat d'entente et de tendresse.
15: Les Capricornes, vous aurez du flair pour dénicher les bonnes affaires.
16: Verseau, faites-vous confiance, vous connaissez votre travail, ne vous laissez pas déstabiliser par certains collègues.
17: Enfin les Poissons, des opportunités se présenteront aussi bien sur le plan professionnel que matériel.
18: Bonne journée et à demain.
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19: C'est l'heure de votre point info travaux dans département. Dans l'agglomération d'Angers, plusieurs chantiers sont toujours en cours. Prudence dans le centre-ville où les travaux sur les réseaux et la voirie entraînent des restrictions ponctuelles de circulation. Les secteurs de Belbeil, Montplaisir et plusieurs rues du centre restent concernés. Dans le Haut-Anjou, les travaux de réaménagement de la traversée de Champigny se poursuivent. Une nouvelle phase du chantier modifiera prochainement les conditions de circulation. À Verne-d'Anjou, les aménagements de sécurisation de l'entrée nord du bourg sur la RD 961 se poursuivent. Des restrictions de circulation peuvent encore être mises en place selon l'avancement des travaux et les interventions.

0: Intervention programmée. Enfin, le département rappelle la poursuite de plusieurs grands chantiers routiers, notamment sur les axes Saumur-Douai-La-Fontaine, RD 960, le pont de Saint-Mathurin-sur-Loire et les futurs aménagements des RD 775 et RD 962. 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

0: Oxygène. Vous restez avec nous, on se retrouve après avoir parlé cinéma.
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0: Ah bah oui, big news, on est mercredi. Ah ça c'est de la big news, non mais voilà, c'est pour parler de cinéma, les sorties de ce mercredi, évidemment la sortie événement Spider-Man, Brand New Day, tout nouveau jour pour Peter Parker, hein. Un nouveau monde qui ne se souvient plus de lui. Il poursuit sans relâche sa lutte contre la criminalité. T'as vu, je prends les voix de bande-annonce. Mais le sentiment d'avoir été oublié par ses amis qui avancent désormais sans lui provoque un changement chez Peter qui n'est peut-être pas en mesure de contrôler. Spider-Man, Brand New Day, actuellement au cinéma. Tom Holland, hein, évidemment, au casting. Qu'est-ce qu'on a aussi? Oh, Charlie XCX au casting d'un film sexy. I Want Your Sex. Elliot, qui est un jeune homme naïf, il est en quête de sens. Il décroche le poste de ses rêves auprès d'Erica Tracy, artiste provocatrice, hein, et figure incontournable de la scène artistique. Et elle décide de faire de lui sa muse sexuelle. Ses fantasmes les plus audacieux semblent devenir réalité, hein. Une relation qui va l'entraîner dans un tourbillon, enfin, je n'en dis pas plus. I Want Your Sex, qui est à voir cette semaine. Et puis enfin, un film qui a été présenté à Cannes, Les Matins Merveilleux, qui est à voir avec notamment Eric Cantona au casting. Très beau. Voilà pour les principales sorties ciné de la semaine. Nous, on va continuer avec Riviera, l'un des succès de l'été. She Doesn't Mind. 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Bel été.

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10: Allez les amis, j'enchaîne pour vous avec notamment tout à l'heure Teddy Swims, Mr. Know It All. Ça se passe sur Oxygène Radio. On se retrouve après les infos.
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10: Oxygène, il est tout pile 9h.
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1: Bonjour, une nouvelle vague de chaleur prévue ce mercredi dans plusieurs départements en proie aux incendies, notamment dans les Landes, mais aussi en Gironde, où plus d'une dizaine de reprises de feu ont été recensées hier. Et puis un quatrième épisode de canicule qui devrait être moins intense et durable que les précédents, qui s'installe donc à partir d'aujourd'hui dans l'Hexagone. 16 départements en vigilance orange canicule ce mercredi et 65 départements sont par ailleurs placés en vigilance orange pour risque élevé de feux de forêt. Dans ce contexte, les premières indemnisations des entreprises sinistrées sont attendues début août. On assure au moins 60 60% des revenus pour les salariés impactés par les incendies, promet le ministre du Travail. L'activité partielle est rapidement mise en place en raison des incendies en Gironde, dans les Landes et dans le Var, indique Jean-Pierre Farandou. Pour les structures s'étant déclarées en juillet, environ 500 dossiers sont recensés. Des versements rapides pour sauvegarder les salaires et les emplois face aux incendies. Le corps de 5 nouveau-nés retrouvés chez un couple à Orange. La femme venait de donner naissance à un bébé en bonne santé après un déni de grossesse. Son mari, pris de doute, a fouillé la maison et découvert les ossements rangés dans plusieurs boîtes à leur domicile. Une enquête pour meurtre sur mineurs de moins de 15 ans est ouverte. Pas d'accalmie au Moyen-Orient, mais la tension qui remonte encore d'un cran. L'armée américaine a intercepté des missiles iraniens la nuit dernière. En réponse, Washington et l'Arabie Saoudite ont mené de nouvelles frappes en Irak contre des infrastructures pro-iraniennes, faisant plusieurs victimes. En parallèle, dans le détroit d'Ormuz, les gardiens de la Révolution ont pris pour cible 3 pétroliers jugés en infraction. Le Japon, toujours sous le choc après le séisme de magnitude 7.1 qui a frappé le pays. Le bilan toujours provisoire s'élève désormais à au moins 13 morts. La première ministre Sanae Takachi a confirmé des dégâts matériels considérables, incluant des effondrements, des bâtiments et des incendies. Et plus de 9000 personnes ont trouvé refuge dans des centres d'évacuation durant la nuit. Enfin, c'est officiel pour les fans. Zinedine Zidane a été nommé sélectionneur de l'équipe de France de football hier. L'annonce a été officialisée lors d'une conférence de presse XXL au siège de la FFF à Paris. Je vais tout donner pour que cette équipe continue à gagner. C'est la seule chose qui m'anime, a déclaré l'ex-champion du monde 1998.
5: Encore une belle journée d'été en perspective sur l'Anjou. Le soleil brillera généreusement jusqu'à ce soir avec seulement quelques nuages sans conséquence. Les températures atteindront 32 à 34 degrés cet après-midi sous un vent faible. Demain jeudi, la chaleur restera bien présente, mais les nuages deviendront un peu plus nombreux en fin de journée. Le Big Morning continue avec Jérém.
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0: sur Oxygène Radio, c'était Telly Swims.
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0: Allez, dans quelques instants, il y aura pour vous le plateau télé. Bon, il y a toujours des événements l'été chez nous. Alors, c'est ça qui est juste incroyable. On est en période de vacances scolaires, bien sûr. Mais certaines ne peuvent pas forcément partir. D'autres viennent chez nous, viennent faire un petit peu de camping parce qu'on a la chance d'avoir une région chargée d'histoire, une région où il y a beaucoup de choses à faire, une région où on ne s'ennuie pas. Il y a des parcs pas si loin que ça. On profite de grottes. Enfin, il y a plein d'endroits où on est bien et où on peut largement passer de très, très belles vacances et toujours à l'écoute d'Oxygène Radio. Et je voudrais saluer les offices de tourisme, les mairies qui proposent à chaque fois de beaux rendez-vous et on a l'occasion d'en parler ici régulièrement bien sûr sur Oxygène Radio. Et si vous aussi vous organisez une manifestation culturelle, sportive ou solidaire, n'hésitez pas, faites appel à Oxygène et on en parlera encore plus. Angèle, Justice pour vous juste avant le plateau télé, c'est What You Want sur Oxygène Radio.

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1: Et on va commencer avec une comédie sur TF1, la très très grande classe. Audrey Fleurot est au casting. Madame Bédia aussi, hein, qu'on retrouve. François Berléand, Ariel Mallet, beau casting pour cette comédie. France 2, c'est une nouvelle série qui s'appelle Code Rouge que vous allez pouvoir retrouver. C'est le tout premier épisode. Hein. France 3, Stéphane Bern rediffuse Secret d'Histoire consacré à Robin des Bois, le prince des voleurs. Canal, soirée humoristique avec Romain Fraissinet, Au-delà. Et puis sur M6, J'en connais un rayon, présenté par Julien Courbet, votre jeu. Allez sur W9, enquête d'action, pompiers de Paris, alerte rouge sur la capitale, TMC, l'agence, nouvelle destination, et notamment Verbier et Lanzarote ce soir. Retrouvez sur C-Star, Paradis, Paris, et puis sur TF1 série film, la monnaie de leurs pièces. Voilà, je vous laisse faire votre choix, et par avance, une belle soirée devant votre télévision, ou bien sûr, à l'écoute d'Oxygène Radio.
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0: Angel, c'est number one, hein, c'est historique, le titre le plus shazamé au monde. Moving to the Sun, le DJ marseillais sur Oxygène Radio.
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0: Avec Jérémy Frérot qui va arriver, hein. Vous restez avec nous, on l'écoute dans un instant sur Oxygène Radio. Je vous souhaite effectivement, comme l'a dit la petite voix, un bel été, hein, puisque c'est le big morning de l'été comme son nom l'indique. Allez, Jérémy Frérot arrive dans un instant. On continue nous ensemble de jeter un petit coup d'œil à ce qui s'est passé sur la planète et cette jeune fille de 17 ans qui devait se faire opérer de la cheville, qui a été victime d'une effarante méprise il y a quelques jours dans un hôpital du nord de la France. La jeune fille... Au lieu de se faire opérer de la cheville, ils lui ont fait les dents de sagesse. Oh, mais quelle horreur! C'est incroyable, elle a bien demandé au médecin de confirmer qu'il venait pour sa fille. Pourtant, bah, ce même spécialiste est venu plus tard à la rencontre de la maman de la patiente, tout penaud. Hein, l'homme qui était en réalité un chirurgien dentiste lui a expliqué qu'une erreur avait été commise et que l'ado avait été confondu avec une autre patiente. Circonstance qu'il faudra encore déterminer. La jeune fille, elle s'est fait retirer donc ses quatre dents de sagesse sous anesthésie générale au lieu de se faire opérer de la cheville. Oh là, la mère, t'imagines comment elle était dans tous ses états. Oh, ça, c'est incroyable, hein. Ah, comme dirait l'autre, j'ai fait la boulette. Tu crois que c'est que dans les films que tu vois ça, et non, et pourtant... Hein. Méfiez-vous si vous allez vous faire opérer bientôt. Hein. Vérifiez bien. Jérémy Frérot à suivre. Ça se passe ici, sur Oxygène Radio. À tout de suite.
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0: êtes à l'écoute d'Oxygène Radio. Ne bougez pas, dans un instant, j'ai Tamper City qui arrive avec Self Aware. Cette chanson, ça fait très générique de série. Genre, tu sais, un si grand soleil, tout ça, j'adore. Vous écoutez Oxygène Radio, ça arrive dans un instant, bougez pas.
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3: Et en ce mercredi 29 juillet, bonne fête aux Martes. Les Béliers, aujourd'hui vous serez très déterminés. Taureau célibataire, ne relâchez pas vos efforts pour séduire la personne qui vous plaît. Gémeaux, il vous faudra être réactif si vous ne voulez rien regretter. Cancer, vous êtes beaucoup trop susceptible avec votre partenaire qui pourrait finir par se lasser. Lion, en prenant du recul, vous verrez que certaines de vos réactions sont disproportionnées. Vierge, déversez vos angoisses sur quelqu'un d'autre que votre partenaire. Balance, vous mettrez les bouchées doubles pour réaliser vos ambitions. Scorpion, il faudra aller vite pour prendre une décision. Vous ne pourrez pas vous permettre de réfléchir très longtemps. Et Sagittaire, l'univers familial semble retrouver un climat d'entente et de tendresse. Les Capricornes, vous aurez du flair pour dénicher les bonnes affaires. Verseau, faites-vous confiance, vous connaissez votre travail, ne vous laissez pas déstabiliser par certains collègues. Enfin les Poissons, des opportunités se présenteront aussi bien sur le plan professionnel que matériel. Bonne journée et à demain.
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0: Oxygène avec Tamper City.
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0: Ouais, sur Oxygène Radio, on poursuit ensemble et on regarde tout ce qui se passe sur la planète dans cette big news. Je vais vous parler notamment de cette championne. Fière d'être encore sexy et sportive, allez voir sur internet, elle est turinoise, elle s'appelle Idana Abiniente. Elle s'entraîne 2 à 3 fois par semaine et participe régulièrement à des compétitions. Des compétitions de pole dance. Et elle estime qu'on peut rester actif à tout âge et écoutez bien, elle est championne de pole dance à 82 ans, Idana, bravo! Les images sont superbes, c'est beau, allez voir sur internet. Bravo à elle, 82 ans, sexy, sportive, turinoise, Idana Abiniente, c'était la big news de ce jour. Franchement, coup de chapeau. On peut continuer nous ensemble sur Oxygène Radio avec tellement de plaisir. Voici Vita, et ça fait mal.

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2: Bonjour à tous, un jeu à son image, c'est ce que promet Zinedine Zidane, le nouvel entraîneur de l'équipe de France. Zizou a été intronisé hier et s'il n'a pas encore dévoilé sa ligne directrice, il en dit un peu plus sur le football qu'il a envie de développer à la tête des Bleus.
3: Ce que je peux vous dire, c'est que je suis animé par le jeu. J'ai été un numéro 10, moi ce qui m'anime c'est d'aller marquer des buts. Bien sûr, il faut un équilibre d'équipe, ça c'est forcément, ça c'est plus important, mais ce qui m'anime, c'est le jeu, voilà. J'ai vécu 25 ans en Espagne, donc vous savez ce que ça veut dire. J'ai commencé par la France, et j'étais, comme je vous ai dit, je suis un numéro 10, et donc moi, sur le terrain, j'étais un leader, leader de terrain, et aujourd'hui, je vais devenir leader par mon expérience, par ce que j'ai fait, par ce que je crois être. Maintenant comme entraîneur, donc voilà, mais vous allez voir ça tranquillement.
2: Zinedine Zidane qui va désormais préparer son premier rendez-vous du mois de septembre avec un premier déplacement et un match en Turquie. Après le bazar des derniers jours, la fédération italienne a enfin choisi son nouveau sélectionneur. C'est Roberto Mancini qui avait déjà occupé le poste entre 2018 et 2023 qui va revenir à la barre. On connaît la programmation de la troisième journée de Ligue 1 pour Angersco. La réception du Stade Rennais d'Esteban Le Poll se fera le dimanche 6 septembre à 17h15. Pour rappel, la saison prochaine, le multiplex de Ligue 1 a été déplacé au samedi soir 20h45. Enfin, en tennis, défaite d'entrée hier pour le tennisman angevin Clément Taburo Challenger de Bonn en Allemagne. Malgré un premier set remporté, Clément Tabur s'est ensuite incliné face à un joueur moins bien classé que lui. Bonne journée à tous, à l'écoute d'Oxygène Radio.
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16: J'enchaîne le Big Morning de l'été pour vous. Oh, les lourds. Tibbs avec Take Me Away, puis Charlotte Cardin de Way We Touch. Ce sera juste après les infos Oxygène Radio.
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16: Il est 10h.
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18: Bonjour à tous, un nouvel épisode de chaleur qui s'installe aujourd'hui, moins intense que les précédents, mais toujours sous surveillance. 16 départements sont en vigilance orange canicule et surtout 65 départements sont en alerte pour un risque élevé de feux de forêt. En Gironde et dans les Landes, la situation reste fragile avec encore plusieurs reprises de feux ces dernières heures. Et puis en Gironde, le méga-feu est désormais stabilisé, mais les autorités restent très prudentes avec le retour de la chaleur. Conséquences directes, les premières aides arrivent. Les entreprises touchées par les incendies seront indemnisées dès début août. L'État promet au moins 60% du revenu maintenu pour les salariés concernés. L'activité partielle est déjà en place dans les zones les plus touchées. Environ 500 dossiers ont été déposés. Ce fait divers dramatique dans le Vaucluse, à Orange, les corps de 5 nouveau-nés ont été retrouvés au domicile d'un couple. Une enquête pour meurtre sur mineur de moins de 15 ans est ouverte. La mère venait d'accoucher récemment après un déni de grossesse. À l'international, les tensions remontent au Moyen-Orient. L'armée américaine a intercepté des missiles iraniens cette nuit. En riposte, les frappes menées par Washington et l'Arabie Saoudite ont visé des infrastructures pro-iraniennes en Irak. Au moins 10 morts sont annoncés. Dans le détroit d'Ormuz, 3 pétroliers ont été également pris pour cible. Au Japon, le pays est sous le choc après un séisme de magnitude 7,1. Le bilan provisoire fait état d'au moins 13 morts. Les secours recherchent toujours des victimes sous les décombres. Plus de 9000 personnes ont été évacuées. En football, c'est donc officiel, Zinedine Zidane devient sélectionneur de l'équipe de France. « Je vais tout donner pour que cette équipe continue à gagner », a-t-il déclaré lors de sa présentation à Paris. Le Tour de France est déjà de retour, 5 jours après le sacre de Pogacar, place au peloton féminin. Départ ce samedi pour 9 jours de course entre Lausanne et Nice, une édition annoncée très ouverte.

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1: C'est l'heure de votre point info travaux dans département. Dans l'agglomération d'Angers, plusieurs chantiers sont toujours en cours. Prudence dans le centre-ville où les travaux sur les réseaux et la voirie entraînent des restrictions ponctuelles de circulation. Les secteurs de Belle-Beille, Montplaisir et plusieurs rues du centre restent concernés. Dans le Haut-Anjou, les travaux de réaménagement de la traversée de Champigny se poursuivent. Une nouvelle phase du chantier modifiera prochainement les conditions de circulation. À Verne d'Anjou, les aménagements de sécurisation de l'entrée nord du bourg sur la RD 961 se poursuivent. Des restrictions de circulation peuvent encore être mises en place selon l'avancement des travaux et les interventions programmées. Enfin, le département rappelle la poursuite de plusieurs grands chantiers routiers, notamment sur les axes Saumur-Douai-la-Fontaine, RD 960, le pont de Saint-Mathurin-sur-Loire et les futurs aménagements des RD 775 et RD 962. 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
1: L'agenda de la semaine, rendez-vous ce vendredi sur l'hippodrome de Senones pour une réunion tout galop. On court aussi ce week-end, dimanche, sur l'hippodrome du Lion d'Angers, c'est la suite des estivales. Et puis, on ouvre la saison aussi sur l'hippodrome de Rochefort-sur-Loire, dimanche après-midi. Le tiercé, quinté plus, se court ce soir sur l'hippodrome d'Anguin, une course qui prendra son départ à 19h. Une épreuve au trot attelé sur 2875 mètres avec 16 partants. Et en tête de la sélection, le numéro 9, Gisou des Temps. Le 16, ensuite, Ivric Viking. Le 13, Jolivert du Gers. Le 4, Jenbad. Le 14, Il vient du Lude. Le 6, Japarov Lire. Le 5, Isaïa Griffe. Et enfin, le numéro 2, Jalimed. On récapitule en chiffres. 9, 16, 13, 4, 14, 6, 5, et deux, et puis notons l'outsider à retenir, on ne sait jamais, l'As Sénèque.
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16: Bonjour à tous, la chaleur est de nouveau là sur une grande partie du pays. Un nouvel épisode de canicule, moins intense mais sous surveillance. 16 départements sont en vigilance orange et surtout 65 départements sont en alerte pour un risque élevé de feux de forêt. En Gironde, le méga-feu est désormais stabilisé après une nuit calme, mais les autorités restent prudentes face au retour des températures élevées. La question des moyens de lutte contre les incendies reste au cœur du débat. La flotte aérienne de la sécurité civile est vieillissante et son renouvellement reste incertain. La production des Canadair n'a toujours pas repris au Canada. En parallèle, de nouveaux appareils pourraient prochainement venir renforcer les interventions face aux flammes. Et sur le plan économique, les aides se mettent en place. Les entreprises sinistrées seront indemnisées dès début août. L'État garantit au moins 60% des revenus pour les salariés concernés. L'activité partielle est déjà déployée dans les zones touchées, notamment en Gironde, dans les Landes et dans le Var. Et sinon, dans le Vaucluse, à Orange, les corps de 5 nouveau-nés ont été retrouvés au domicile d'un couple. Une enquête pour meurtre sur mineurs de moins de 15 ans a été ouverte. À l'international, la tension monte au Moyen-Orient. Les frappes américaines et saoudiennes en Irak ont fait au moins 10 morts parmi les milices pro-iraniennes après l'interception de missiles iraniens. Dans le détroit d'Ormuz, plusieurs pétroliers ont été pris pour cible. En Russie, un avis de recherche international pourrait être lancé contre Pavel Durov, le fondateur de Telegram. Il est accusé de complicité dans des activités terroristes. Au Japon, les secours poursuivent leurs recherches après le séisme de magnitude 7,1. Le bilan provisoire est d'au moins 13 morts. Des personnes pourraient encore être piégées sous les décombres et plus de 9000 habitants ont été évacués. Et puis cette nouvelle inattendue, on apprend la mort du DJ français Kavinsky, de son vrai nom Vincent Berloger. Il est mort à l'âge de 50 ans. Il a été retrouvé mort hier soir à son domicile.

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0: Bonjour à tous. Un homme de 36 ans a été attaqué à l'arme blanche au niveau du visage hier soir à Segré dans le nord du Maine-et-Loire. Transporté en urgence absolue au CHU d'Angers, son pronostic vital n'était plus engagé ce matin. L'agresseur présumé a été interpellé quelques heures après les faits qui se sont déroulés dans la rue Gambetta. Selon nos informations, il s'agirait d'un différend familial. Un commerce complètement ravagé par les flammes cette nuit à Angers, alors qu'il devait ouvrir dans les prochains jours un kebab de la place du Chapeau de Gendarme dans le quartier de la Roseraie a été entièrement détruit. Les pompiers ont lutté contre le feu pendant 4 heures. Le feu s'est propagé à l'étage de l'imprimerie à côté. Lui a passé 4 jours dans la fournaise en Gironde. Le caporal Enzo Gauthier, 23 ans, pompier dans le Haut-Anjou, au centre des Deux Rives, à Ménil et Dent, a fait partie des volontaires pour combattre ce méga feu. Au plus près des flammes pendant plus de 20 heures par jour, avec ses camarades, il a lutté. De retour chez lui, il revient sur cette expérience au micro d'Alexis Velayodom.
1: Nous, sur la première ligne d'appui qu'on a fait, on n'a pas vu les flammes. Le vent a tourné, donc si on ne l'a pas vu. Mais par contre, ouais, dans le reste du séjour, ouais, c'est des murs de flammes. Hein. Ça attaque jusqu'au cime des arbres. Les arbres, ils font 20 mètres, c'est 20 mètres de flammes. Quoi. Et nous, on est avec nos petites canses en bas et puis on essaie de se protéger. Quoi. Donc souvent des habitations ou sinon on a défendu un poste Enedis RTE, un poste électrique. Ça, c'était à Cestas. Si le feu est passé dedans, il n'y avait plus d'électricité dans la moitié de Bordeaux. Le feu devait venir, il n'est pas venu là, il est venu 1,5 km plus loin. Et là, on a refait une ligne d'appui avec une cinquantaine de fourgons pour éviter qu'il saute la route. Si on reprend les termes des chefs de secteur, ils nous ont dit « attendez-vous à vous prendre la branlée du siècle ». Parce que le feu, il avait pris une intensité avec les vents et puis la puissance dégagée des flammes, ça allait être terrible. Sauf que le vent a encore tourné et il est pas venu sur nous, il a refait demi-tour. Ouais, on a vu des biens brûlés, des maisons brûlées, des villages fantômes, hein, parce que tout était évacué. On a essayé de défendre des maisons, mais on est impuissant à un certain moment. Pour moi, c'est le plus gros feu de ma carrière. Celui qui dit qu'il a pas peur, pour moi, c'est pas possible. On a tous eu un moment où on a pris un bon coup de stress, on s'est dit un bon coup d'adrénaline, on dit là, il va falloir qu'on y aille, parce que si on se fait encercler, on est mort, quoi. Donc, si tu veux, physiquement, très très dur, mais dès que t'as des soutiens de population, des gens qui te remercient, toujours là pour nous amener à manger ou à boire, quand au bout de 24 heures, t'as pas dormi, t'es dans les flammes et que tu ressors de la forêt et t'arrives, c'est dans les points de repos, et ben, avec un petit merci et puis bon courage, les gars, ça fait chaud au cœur, ça te rebooste à repartir.
0: Enzo,
1: quoi,
0: a été relevé par une autre équipe mayennaise de 12 sapeurs-pompiers, notamment du centre de Château-Gontier. Le Maine-et-Loire, lui, a 6 sapeurs-pompiers sur place et 2 membres de la réserve citoyenne. Un spectacle à 126 mètres sous terre ce soir dans le Segré 1 pour la 3e année consécutive. La Mine Bleue propose les Nuits de la Mine. Ce soir, c'est la compagnie Argilis qui investit la mine avec une pièce de théâtre pour faire revivre les ardoisières de Saint-Blaise. D'autres représentations sont prévus le 12 et 26 août. Renseignements et réservations auprès de la Mine Bleue. La météo, d'abord le Maine-et-Loire qui est placé en vigilance jaune canicule. Aujourd'hui, un pic de chaleur à 36 degrés est attendu. Les autorités rappellent les basiques, bien s'hydrater et ne pas rester exposé. Les températures qui redescendront demain avec au maximum 30 degrés attendus en Anjou. Bonne journée à tous, à l'écoute d'Oxygène Radio.
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0: Bonjour à tous. Un homme de 36 ans a été attaqué à l'arme blanche au niveau du visage hier soir à Segré dans le nord du Maine-et-Loire. A transporté en urgence absolue au CHU d'Angers, son pronostic vital n'était plus engagé ce matin. L'agresseur présumé a été interpellé quelques heures après les faits qui se sont déroulés dans la rue Gambetta. Selon nos informations, il s'agirait d'un différend familial. Un commerce complètement ravagé par les flammes cette nuit à Angers, alors qu'il devait ouvrir dans les prochains jours un kebab de la place du Chapeau de Gendarme dans le quartier de la Roseraie a été entièrement détruit. Les pompiers ont lutté contre le feu pendant 4 heures. Le feu s'est propagé à l'étage de l'imprimerie à côté. Lui a passé 4 jours dans la fournaise en Gironde. Le caporal Enzo Gauthier, 23 ans, pompier dans le Haut-Anjou, au centre des Deux Rives, à Ménil et Dans, a fait partie des volontaires pour combattre ce méga feu. Au plus près des flammes pendant plus de 20 heures par jour, avec ses camarades, il a lutté. De retour chez lui, il revient sur cette expérience au micro d'Alexis Velayodom.
1: Nous, sur la première ligne d'appui qu'on a fait, on n'a pas vu les flammes. Le vent a tourné, donc si on ne l'a pas vu. Mais par contre, ouais, dans le reste du séjour, ouais, c'est des murs de flammes. Hein. Ça attaque jusqu'au cime des arbres. Les arbres, ils font 20 mètres. C'est 20 mètres de flammes. Quoi. Et nous, on est avec nos petites lances en bas et puis on essaie de se protéger. Quoi. Donc souvent des habitations ou sinon on a défendu un poste Enedis RTE, un poste électrique. Ça, c'était à Cestas. Si le feu est passé dedans, il n'y avait plus d'électricité dans la moitié de Bordeaux. Le feu devait venir, il n'est pas venu là, il est venu 1,5 km plus loin. Et là, on a refait une ligne d'appui avec une cinquantaine de fourgons pour éviter qu'ils sautent la route. Si on reprend les termes des chefs de secteur, ils nous ont dit « attendez-vous à vous prendre la branlée du siècle ». Parce que le feu, il avait pris une intensité avec les vents et puis la puissance dégagée des flammes, ça allait être terrible. Sauf que le vent a encore tourné et il n'est pas venu sur nous, il a refait demi-tour. Ouais, on a vu des biens brûlés, des maisons brûlées, des villages fantômes, hein, parce que tout était évacué. On a essayé de défendre des maisons, mais on est impuissant à un certain moment. Pour moi, c'est le plus gros feu de ma carrière. Celui qui dit qu'il a pas peur, pour moi, c'est pas possible. On a tous eu un moment où on a pris un bon coup de stress, on s'est dit, un bon coup d'adrénaline, on dit, là, il va falloir qu'on y aille, parce que si on se fait encercler, on est mort, quoi. Donc, si tu veux, physiquement, très très dur, mais dès que t'as des soutiens de population, des gens qui te remercient, toujours là pour nous amener à manger ou à boire, quand au bout de 24 heures t'as pas dormi, t'es dans les flammes et que tu ressors de la forêt et t'arrives c'est dans les points de repos, et ben avec un petit merci et puis bon courage les gars, ça c'est... Ah ça fait chaud au cœur, ça te rebooste à repartir.
0: Enzo
1: quoi.
0: A été relevé par une autre équipe mayonnaise de 12 sapeurs-pompiers, notamment du centre de Château-Gontier. Le Maine-et-Loire, lui, a 6 sapeurs-pompiers sur place et 2 membres de la réserve citoyenne. Un spectacle à 126 mètres sous terre ce soir dans le Segré 1 pour la 3e année consécutive. La Mine Bleue propose les Nuits de la Mine. Ce soir, c'est la compagnie Argilis qui investit la mine avec une pièce de théâtre pour faire revivre les ardoisières de Saint-Blaise. D'autres représentations sont prévus le 12 et 26 août. Renseignements et réservations auprès de la Mine Bleue. La météo, d'abord le Maine-et-Loire qui est placé en vigilance jaune canicule. Aujourd'hui, un pic de chaleur à 36 degrés est attendu. Les autorités rappellent les basiques, bien s'hydrater et ne pas rester exposé. Les températures qui redescendront demain avec au maximum 30 degrés attendus en Anjou. Bonne journée à tous, à l'écoute d'Oxygène Radio.
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1: C'est l'heure de votre point info travaux dans département. Dans l'agglomération d'Angers, plusieurs chantiers sont toujours en cours. Prudence dans le centre-ville où les travaux sur les réseaux et la voirie entraînent des restrictions ponctuelles de circulation. Les secteurs de Belle-Beille, Montplaisir et plusieurs rues du centre restent concernés. Dans le Haut-Anjou, les travaux de réaménagement de la traversée de Champigné se poursuivent. Une nouvelle phase du chantier modifiera prochainement les conditions de circulation. À Verne d'Anjou, les aménagements de sécurisation de l'entrée nord du bourg sur la RD 961 se poursuivent. Des restrictions de circulation peuvent encore être mises en place selon l'avancement des travaux et les interventions programmées. Enfin, le département rappelle la poursuite de plusieurs grands chantiers routiers, notamment sur les axes Saumur-Douai-la-Fontaine, RD 960, le pont de Saint-Mathurin-sur-Loire et les futurs aménagements des RD 775 et RD 962. 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
1: Et on va commencer avec une comédie sur TF1, la très très grande classe. Audrey Fleurot est au casting. Madame Bédia aussi, hein, qu'on retrouve. François Berléand, Harry Émalé, beau casting pour cette comédie. France 2, c'est une nouvelle série qui s'appelle Code Rouge que vous allez pouvoir retrouver. C'est le tout premier épisode. Hein. France 3, Stéphane Bern rediffuse Secret d'Histoire consacré à Robin des Bois, le prince des voleurs. Canal, soirée humoristique avec Romain Fraissinet ici Au-delà. Et puis sur M6, j'en connais un rayon présenté par Julien Courbet, votre jeu. Allez sur W9, enquête d'action, pompiers de Paris, alerte rouge sur la capitale, TMC, l'agence, nouvelle destination, et notamment Verbier et Lanzarote ce soir. Retrouvez sur C-Star, Paradis, Paris, et puis sur TF1 série film, la monnaie de leurs pièces. Voilà, je vous laisse faire votre choix et par avance, une belle soirée devant votre télévision ou bien sûr à l'écoute d'Oxygène Radio.
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0: Bonjour à tous. Un homme de 36 ans a été attaqué à l'arme blanche au niveau du visage hier soir à Segré dans le nord du Maine-et-Loire. A transporté en urgence absolue au CHU d'Angers, son pronostic vital n'était plus engagé ce matin. L'agresseur présumé a été interpellé quelques heures après les faits qui se sont déroulés dans la rue Gambetta. Selon nos informations, il s'agirait d'un différend familial. Un commerce complètement ravagé par les flammes cette nuit à Angers, alors qu'il devait ouvrir dans les prochains jours un kebab de la place du Chapeau de Gendarme dans le quartier de la Roseraie a été entièrement détruit. Les pompiers ont lutté contre le feu pendant 4 heures. Le feu s'est propagé à l'étage de l'imprimerie à côté. Lui a passé 4 jours dans la fournaise en Gironde. Le caporal Enzo Gauthier, 23 ans, pompier dans le Haut-Anjou, au centre des Deux Rives, à Ménil et Dan, a fait partie des volontaires pour combattre ce méga feu. Au plus près des flammes pendant plus de 20 heures par jour, avec ses camarades, il a lutté. De retour chez lui, il revient sur cette expérience au micro d'Alexis Velayodom.
1: Nous, sur la première ligne d'appui qu'on a fait, on n'a pas vu les flammes. Le vent a tourné, donc si tu veux, on ne l'a pas vu. Mais par contre, ouais, dans le reste du séjour, ouais, c'est des murs de flammes. Hein. Ça attaque jusqu'au cime des arbres. Les arbres, ils font 20 mètres. C'est 20 mètres de flammes. Quoi. Et nous, on est avec nos petites lances en bas et puis on essaie de se protéger. Quoi. Donc souvent des habitations ou sinon on a défendu un poste Enedis RTE, un poste électrique. Ça, c'était à Cestas. Si le feu est passé dedans, il n'y avait plus d'électricité dans la moitié de Bordeaux. Le feu devait venir, il n'est pas venu là, il est venu 1,5 km plus loin. Et là, on a refait une ligne d'appui avec une cinquantaine de fourgons pour éviter qu'ils sautent la route. Si on reprend les termes des chefs de secteur, ils nous ont dit « attendez-vous à vous prendre la branlée du siècle ». Parce que le feu, il avait pris une intensité avec les vents et puis la puissance dégagée des flammes, ça allait être terrible. Sauf que le vent a encore tourné et il n'est pas venu sur nous, il a refait demi-tour. Ouais, on a vu des biens brûlés, des maisons brûlées, des villages fantômes, hein, parce que tout était évacué. On a essayé de défendre des maisons, mais on est impuissant à un certain moment. Pour moi, c'est le plus gros feu de ma carrière. Celui qui dit qu'il a pas peur, pour moi, c'est pas possible. On a tous eu un moment où on a pris un bon coup de stress, on s'est dit un bon coup d'adrénaline, on dit là, il va falloir qu'on y aille, parce que si on se fait encercler, on est mort, quoi. Donc, si tu veux, physiquement, très très dur, mais dès que t'as des soutiens de population, des gens qui te remercient, toujours là pour nous amener à manger ou à boire. Quand au bout de 24 heures, t'as pas dormi, t'es dans les flammes et que tu ressors de la forêt et t'arrives, c'est devant les points de repos. Et ben, avec un petit merci et puis bon courage, les gars, ça, c'est... Ah, ça fait chaud au cœur, ça te rebooste à repartir.
0: Enzo,
1: quoi,
0: a été relevé par une autre équipe mayonnaise de 12 sapeurs-pompiers, notamment du centre de Château-Gontier. Le Maine-et-Loire, lui, a 6 sapeurs-pompiers sur place et 2 membres de la réserve citoyenne. Un spectacle à 126 mètres sous terre ce soir dans le Segré 1 pour la 3e année consécutive. La Mine Bleue propose les Nuits de la Mine. Ce soir, c'est la compagnie Argilis qui investit la mine avec une pièce de théâtre pour faire revivre les ardoisières de Saint-Blaise. D'autres représentations sont prévus le 12 et 26 août. Renseignements et réservations auprès de la Mine Bleue. La météo, d'abord le Maine-et-Loire qui est placé en vigilance jaune canicule. Aujourd'hui, un pic de chaleur à 36 degrés est attendu. Les autorités rappellent les basiques, bien s'hydrater et ne pas rester exposé. Les températures qui redescendront demain avec au maximum 30 degrés attendus en Anjou. Bonne journée à tous, à l'écoute d'Oxygène Radio.
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1: L'agenda de la semaine, rendez-vous ce vendredi sur l'hippodrome de Senon pour une union tout galop. On court aussi ce week-end, dimanche, sur l'hippodrome du Lion d'Angers, c'est la suite des estivales. Et puis, on ouvre la saison aussi sur l'hippodrome de Rochefort-sur-Loire, dimanche après-midi. Le tiercé, quarté quinté plus, se court ce soir sur l'hippodrome d'Anguin, une course qui prendra son départ à 19h. Une épreuve au trot attelé sur 2875 mètres avec 16 partants. Et en tête de la sélection, le numéro 9, Gisou des Temps. Le 16, ensuite, Ivric Viking. Le 13, Jolivert du Gers. Le 4, Genbad. Le 14, Il vient du Lude. Le 6, Japarov Lire. Le 5, Isiria Griffe. Et enfin, le numéro 2, Jalimed. On récapitule en chiffres. 9, 16, 13, 4, 14, 6, 5, et deux, et puis notons l'outsider à retenir, on ne sait jamais, l'As Sénèque.
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5: Bonjour à tous, le méga-feu en Gironde est toujours stabilisé ce matin. La préfecture parle d'une deuxième nuit calme, mais les pompiers restent mobilisés face au retour du vent et des fortes chaleurs attendues aujourd'hui. La vigilance reste maximale dans les zones touchées par les incendies. Cette nouvelle vague de chaleur concerne une partie du pays. 16 départements sont en vigilance orange canicule et 65 départements sont placés en risque élevé de feux de forêt. La question des moyens de lutte continue d'alimenter le débat. La flotte aérienne et la sécurité civile est vieillissante. Le renouvellement des Canadair reste incertain alors que d'autres appareils sont à l'étude pour renforcer les interventions. Les entreprises touchées par les incendies vont pouvoir bénéficier d'aides. Les premières indemnisations sont attendues début août. L'État promet au moins 60% des revenus pour les salariés concernés par l'activité partielle dans les secteurs sinistrés. Dans le Vaucluse, l'enquête se poursuit après la découverte des corps de 5 nouveau-nés au domicile d'un couple à Orange. La mère de famille âgée de 32 ans a été placée en garde à vue ce matin. Elle avait accouché récemment d'un bébé en bonne santé après un déni de grossesse. Une enquête pour meurtre sur mineur de moins de 15 ans a été ouverte. Le monde de la musique en deuil. Le DJ français Kavinsky, de son vrai nom Vincent Bellorger, a été retrouvé mort mardi, donc hier, à son domicile parisien. Il avait 50 ans. Figure majeure de la scène électro-française, il était notamment connu pour son titre Night Call, devenu célèbre grâce au film Drive, et il l'avait rejoué au JO de Paris. Une enquête a été ouverte pour déterminer les causes de sa mort. Emmanuel Macron lui a rendu hommage. À l'international, la tension remonte au Moyen-Orient. L'armée américaine affirme avoir intercepté des missiles iraniens. Washington et l'Arabie Saoudite ont ensuite mené des frappes contre des milices pro-iraniennes en Irak. Les championnats d'Europe de natation débutent vendredi à Paris. Les épreuves se dérouleront notamment entre la Seine et le Centre aquatique olympique de Saint-Denis. Au programme, natation en bassin, eau libre, plongeon et natation artistique.

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1: C'est l'heure de votre point info travaux dans département. Dans l'agglomération d'Angers, plusieurs chantiers sont toujours en cours. Prudence dans le centre-ville où les travaux sur les réseaux et la voirie entraînent des restrictions ponctuelles de circulation. Les secteurs de Belle-Beille, Montplaisir et plusieurs rues du centre restent concernés. Dans le Haut-Anjou, les travaux de réaménagement de la traversée de Champigny se poursuivent. Une nouvelle phase du chantier modifiera prochainement les conditions de circulation. À Verne d'Anjou, les aménagements de sécurisation de l'entrée nord du bourg sur la RD 961 se poursuivent. Des restrictions de circulation peuvent encore être mises en place selon l'avancement des travaux et les interventions programmées. Enfin, le département rappelle la poursuite de plusieurs grands chantiers routiers, notamment sur les axes Saumur-Douai-la-Fontaine, RD 960, le pont de Saint-Mathurin-sur-Loire et les futurs aménagements des RD 775 et RD 962. 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

Bonjour à tous, le mégafeu en Gironde est toujours stabilisé ce matin. La préfecture parle d'une deuxième nuit calme, mais les pompiers restent mobilisés face au retour du vent et des fortes chaleurs attendues aujourd'hui. La vigilance reste maximale dans les zones touchées par les incendies. Cette nouvelle vague de chaleur concerne une partie du pays. 16 départements sont en vigilance orange canicule et 65 départements sont placés en risque élevé de feux de forêt. La question des moyens de lutte continue d'alimenter le débat. La flotte aérienne et la sécurité civile est vieillissante. Le renouvellement des Canadair reste incertain alors que d'autres appareils sont à l'étude pour renforcer les interventions. Les entreprises touchées par les incendies vont pouvoir bénéficier d'aides. Les premières indemnisations sont attendues début août. L'État promet au moins 60% des revenus pour les salariés concernés par l'activité partielle dans les secteurs sinistrés. Dans le Vaucluse, l'enquête se poursuit après la découverte des corps de 5 nouveau-nés au domicile d'un couple à Orange. La mère de famille âgée de 32 ans a été placée en garde à vue ce matin. Elle avait accouché récemment d'un bébé en bonne santé après un déni de grossesse. Une enquête pour meurtre sur mineur de moins de 15 ans a été ouverte. Le monde de la musique en deuil, le DJ français Kavinsky, de son vrai nom Vincent Bellorger, a été retrouvé mort mardi, donc hier, à son domicile parisien. Il avait 50 ans. Figure majeure de la scène électro-française, il était notamment connu pour son titre Night Call, devenu célèbre grâce au film Drive, et il l'avait rejoué au JO de Paris. Une enquête a été ouverte pour déterminer les causes de sa mort. Emmanuel Macron lui a rendu hommage. À l'international, la tension remonte au Moyen-Orient. L'armée américaine affirme avoir intercepté des missiles iraniens. Washington et l'Arabie Saoudite ont ensuite mené des frappes contre des milices pro-iraniennes en Irak. Les championnats d'Europe de natation débutent vendredi à Paris. Les épreuves se dérouleront notamment entre la Seine et le Centre aquatique olympique de Saint-Denis. Au programme, natation en bassin, eau libre, plongeon et natation artistique.

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1: Et on va commencer avec une comédie sur TF1, la très très grande classe. Audrey Fleurot est au casting. Madame Bédia aussi, hein, qu'on retrouve. François Berléand, Harry Emmalé. Beau casting pour cette comédie. France 2, c'est une nouvelle série qui s'appelle Code Rouge que vous allez pouvoir retrouver. C'est le tout premier épisode, hein. France 3, Stéphane Bern rediffuse Secret d'Histoire consacré à Robin des Bois, le prince des voleurs. Canal, soirée humoristique avec Romain Fraissinet, Au-delà. Et puis sur M6, j'en connais un rayon présenté par Julien Courbet, votre jeu. Allez sur W9, enquête d'action, pompiers de Paris, alerte rouge sur la capitale, TMC, l'agence, nouvelle destination, et notamment Verbier et Lanzarote ce soir. Retrouvez sur C-Star, Paradis, Paris, et puis sur TF1 série film, la monnaie de leurs pièces. Voilà, je vous laisse faire votre choix et par avance une belle soirée devant votre télévision ou bien sûr à l'écoute d'Oxygène Radio.
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9: Bonjour à tous. Le méga-feu qui ravage la Gironde depuis une semaine maintenant reste stabilisé après une seconde nuit calme, mais les pompiers sont toujours sur le qui-vive face au retour du vent et des fortes chaleurs. Ce mercredi est une journée décisive avec 42 000 hectares partis en fumée. La surface brûlée n'a pas évolué, précise la préfecture de Gironde. En revanche, le bilan des blessés dans les rangs des soldats du feu s'est alourdi avec 126 sapeurs-pompiers blessés. Vu du ciel, la forêt ressemble à un cimetière de pins calcinés s'élevant à perte de vue. Les pompiers surveillent plusieurs points chauds, le nord-ouest du bassin d'Arcachon et en lisière de l'agglomération bordelaise, les secteurs de Cestas et du camp militaire de Souges. Alors que l'incendie n'est toujours pas fixé en Gironde, le président des Républicains, Bruno Retailleau, se rend dans le département aujourd'hui à l'invitation du président de la protection civile. Le candidat à l'élection présidentielle doit aller à la rencontre des sinistrés et des forces de sécurité mobilisée sur le terrain. Un homme de 39 ans est jugé ce mercredi devant le tribunal correctionnel de Toulon. Il a été interpellé il y a 4 jours, soupçonné d'avoir mis le feu à de la végétation située à proximité d'un supermarché à Olioul dans le Var. Le mis en cause plaide pour la thèse de l'accident, expliquant que son briquet s'était bloqué au moment d'allumer une cigarette. L'incendie qu'il a déclenché a été fort heureusement rapidement circonscrit. 40 mètres carrés de végétation ont brûlé et un câble EDF a été dégradé. Et puis, dans l'actualité, on a appris ce matin la mort du DJ français Kavinsky. Il a été retrouvé sans vie à son domicile dans le 18e arrondissement de Paris hier dans la soirée. Il allait fêter ses 51 ans dans 2 jours. Une enquête a été ouverte pour déterminer les causes du décès. L'artiste, on s'en souvient, avait participé à la cérémonie de clôture des Jeux paralympiques de 2024 à Paris.
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1: C'est l'heure de votre point info travaux dans département. Dans l'agglomération d'Angers, plusieurs chantiers sont toujours en cours. Prudence dans le centre-ville où les travaux sur les réseaux et la voirie entraînent des restrictions ponctuelles de circulation. Les secteurs de Belle-Beille, Montplaisir et plusieurs rues du centre restent concernés. Dans le Haut-Anjou, les travaux de réaménagement de la traversée de Champigny se poursuivent. Une nouvelle phase du chantier modifiera prochainement les conditions de circulation. À Verne d'Anjou, les aménagements de sécurisation de l'entrée nord du bourg sur la RD 961 se poursuivent. Des restrictions de circulation peuvent encore être mises en place selon l'avancement des travaux et les interventions programmées. Enfin, le département rappelle la poursuite de plusieurs grands chantiers routiers, notamment sur les axes Saumur-Douai-la-Fontaine, RD 960, le pont de Saint-Mathurin-sur-Loire et les futurs aménagements des RD 775 et RD 962. 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
1: Bonsoir à tous, Amandine Brossier sélectionnée pour les championnats d'Europe d'athlétisme qui débuteront le 10 août à Birmingham au Royaume-Uni. La sprinteuse du SCO Angers Athlé sera alignée sur le relais 4x400 féminin ainsi que le relais mixte. Pour rappel, elle vient de décrocher la médaille d'argent au championnat de France le week-end dernier à Albi. L'Union féminine Angers Basket pourrait ne plus connaître de play-down comme la saison passée. En cas de mauvaise performance, le maintien pourrait ne plus se jouer via cette formule selon le quotidien L'Équipe. Désormais, l'une des équipes les moins bien classées pourrait s'extirper de ce mini-championnat pour être reversé en play-off. Tout cela devrait être validé dans les prochains jours. Un ancien joueur d'Angesco en tournée avec Manchester City, Max-Edgar Chabot, qui avait refusé de signer un premier contrat pro avec le SCO, est parti avec l'effectif des Sky Blues pour une tournée en Asie où il affrontera notamment l'Inter Milan ou l'Atlético de Madrid. Le portier était arrivé au centre d'entraînement d'Angers en 2023. Selon une information du Times, Gianni Infantino souhaiterait vendre des parts de la Coupe du Monde à un groupe d'investisseurs privés afin d'accroître encore plus les revenus de la compétition. Philippe Diallo, le président de la FFF, a indiqué que les fédérations membres n'avaient jamais été consultées dans ce dossier. Enfin, en escrime, l'équipe de France féminine de sabre a pris la médaille de bronze au Mondiaux de Hong Kong. Les sabreuses françaises ont su se remobiliser après leur défaite en demi pour aller chercher cette troisième place face aux États-Unis. Bonne soirée à tous, à l'écoute d'Oxygène Radio.
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3: Une belle soirée d'été s'annonce sur l'Anjou. Le soleil restera bien présent en début de soirée avant de laisser place à un ciel parfaitement dégagé. Les températures resteront très agréables avec encore 26 à 28 degrés en début de soirée, puis 20 à 22 degrés en fin de nuit. Demain, le soleil conservera largement l'avantage. Les températures resteront estivales, comprises entre 31 et 33 degrés. Place maintenant à Oxygène Full Summer avec un hommage au regretté Kavinsky pour débuter l'heure.
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19: Bonsoir à tous, Amandine Brossier sélectionnée pour les championnats d'Europe d'athlétisme qui débuteront le 10 août à Birmingham au Royaume-Uni. La sprinteuse du SCO Angers Athlée sera alignée sur le relais 4x400 féminin ainsi que le relais mixte. Pour rappel, elle vient de décrocher la médaille d'argent au championnat de France le week-end dernier à Albi. L'Union Féminine Angers Basket pourrait ne plus connaître de play-down comme la saison passée. En cas de mauvaise performance, le maintien pourrait ne plus se jouer via cette formule selon le quotidien L'Équipe. Désormais, l'une des équipes les moins bien classées pourrait s'extirper de ce mini-championnat pour être reversé en play-off. Tout cela devrait être validé dans les prochains jours. Un ancien joueur d'Angesco en tournée avec Manchester City, Max-Edgar Chabot, qui avait refusé de signer un premier contrat pro avec le SCO, est parti avec l'effectif des Sky Blues pour une tournée en Asie où il affrontera notamment l'Inter Milan ou l'Atlético de Madrid. Le portier était arrivé au centre d'entraînement d'Angers en 2023. Selon une information du Times, Gianni Infantino souhaiterait vendre des parts de la Coupe du Monde à un groupe d'investisseurs privés afin d'accroître encore plus les revenus de la compétition. Philippe Diallo, le président de la FFF, a indiqué que les fédérations membres n'avaient jamais été consultées dans ce dossier. Enfin, en escrime, l'équipe de France féminine de sabre a pris la médaille de bronze aux Mondiaux de Hong Kong. Les sabreuses françaises ont su se remobiliser après leur défaite en demi pour aller chercher cette troisième place face aux États-Unis. Bonne soirée à tous, à l'écoute d'Oxygène Radio.
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20: Une belle soirée d'été s'annonce sur l'Anjou. Le soleil restera bien présent en début de soirée avant de laisser place à un ciel parfaitement dégagé. Les températures resteront très agréables avec encore 26 à 28 degrés en début de soirée, puis 20 à 22 degrés en fin de nuit. Demain, le soleil conservera largement l'avantage. Les températures resteront estivales, comprises entre 31 et 33 degrés. Place maintenant à Oxygène Full Summer, avec un hommage au regretté Kavinsky pour débuter l'heure.
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1: Et on va commencer avec une comédie sur TF1, la très très grande classe. Audrey Fleurot est au casting. Madame Bédia aussi, hein, qu'on retrouve. François Berléand, Harry Émalé. Beau casting pour cette comédie. France 2, c'est une nouvelle série qui s'appelle Code Rouge que vous allez pouvoir retrouver. C'est le tout premier épisode. Hein. France 3, Stéphane Bern rediffuse Secret d'Histoire consacré à Robin des Bois, le prince des voleurs. Canal, soirée humoristique avec Romain Fraissinet, Au-delà. Et puis sur M6, j'en connais un rayon présenté par Julien Courbet, votre jeu. Allez sur W9, enquête d'action, pompiers de Paris, alerte rouge sur la capitale, TMC, l'agence, nouvelle destination, et notamment Verbier et Lanzarote ce soir. Retrouvez sur C-Star, Paradis, Paris, et puis sur TF1 série film, la monnaie de leurs pièces. Voilà, je vous laisse faire votre choix, et par avance, une belle soirée devant votre télévision, ou bien sûr, à l'écoute d'Oxygène Radio.
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1: Bonsoir à tous, Amandine Brossier sélectionnée pour les championnats d'Europe d'athlétisme qui débuteront le 10 août à Birmingham au Royaume-Uni. La sprinteuse du SCO Angers Athlé sera alignée sur le relais 4x400 féminin ainsi que le relais mixte. Pour rappel, elle vient de décrocher la médaille d'argent au championnat de France le week-end dernier à Albi. L'Union féminine Angers Basket pourrait ne plus connaître de play-down comme la saison passée. En cas de mauvaise performance, le maintien pourrait ne plus se jouer via cette formule, selon le quotidien L'Équipe. Désormais, l'une des équipes les moins bien classées pourrait s'extirper de ce mini-championnat pour être reversé en play-off. Tout cela devrait être validé dans les prochains jours. Un ancien joueur d'Angesco en tournée avec Manchester City, Max-Edgar Chabot, qui avait refusé de signer un premier contrat pro avec le SCO, est parti avec l'effectif des Sky Blues pour une tournée en Asie où il affrontera notamment l'Inter Milan ou l'Atlético de Madrid. Le portier était arrivé au centre d'entraînement d'Angers en 2023. Selon une information du Times, Gianni Infantino souhaiterait vendre des parts de la Coupe du Monde à un groupe d'investisseurs privés afin d'accroître encore plus les revenus de la compétition. Philippe Diallo, le président de la FFF, a indiqué que les fédérations membres n'avaient jamais été consultées dans ce dossier. Enfin, en escrime, l'équipe de France féminine de sabre a pris la médaille de bronze au Mondiaux de Hong Kong. Les sabreuses françaises ont su se remobiliser après leur défaite en demi pour aller chercher cette troisième place face aux États-Unis. Bonne soirée à tous, à l'écoute d'Oxygène Radio.
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3: Une belle soirée d'été s'annonce sur l'Anjou. Le soleil restera bien présent en début de soirée avant de laisser place à un ciel parfaitement dégagé. Les températures resteront très agréables avec encore 26 à 28 degrés en début de soirée, puis 20 à 22 degrés en fin de nuit. Demain, le soleil conservera largement l'avantage. Les températures resteront estivales, comprises entre 31 et 33 degrés.
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1: C'est l'heure de votre point info travaux dans le département. Dans l'agglomération d'Angers, plusieurs chantiers sont toujours en cours. Prudence dans le centre-ville où les travaux sur les réseaux et la voirie entraînent des restrictions ponctuelles de circulation. Les secteurs de Belbeil, Montplaisir et plusieurs rues du centre restent concernés. Dans le Haut-Anjou, les travaux de réaménagement de la traversée de Champigny se poursuivent. Une nouvelle phase du chantier modifiera prochainement les conditions de circulation. À Verne-d'Anjou, les aménagements de sécurisation de l'entrée nord du bourg sur la RD 961 se poursuivent. Des restrictions de circulation peuvent encore être mises en place selon l'avancement des travaux et les interventions programmées. Enfin, le département rappelle la poursuite de plusieurs grands chantiers routiers, notamment sur les axes Saumur-Douai-la-Fontaine, RD 960, le pont de Saint-Mathurin-sur-Loire et les futurs aménagements des RD 775 et RD 962. 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

0: Il est 21h. 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